0: Bonsoir tout le monde, bienvenue sur les ondes de French Transcendance, cette émission spéciale. Allez Montréal!
1: Allez les Canadiens!
0: Allez la victoire!
1: Oui, en plus, mais ce match, cette partie est super importante pour les Canadiens ce soir parce que c'est le dernier match, la dernière partie des éliminatoires contre les Sabres de... Buffalo.
0: Oh, oui, les Sabres de Buffalo. Oui, donc bienvenue.
1: Bienvenue.
0: je n'avais pas du tout prévu de parler de hockey ce soir, mais Philomena est arrivée avec Loco Locas, allez Montréal.
1: C'est ça.
0: Alors, on s'est dit, tiens, pourquoi pas? Alors, on va faire à la dernière minute, comme ça, on a décidé qu'on allait faire une émission spéciale hockey ce soir.
1: C'est de l'actualité, il est faux.
0: Ah, ouais.
1: C'est de l'album Le But, Extended Play de 2014. Il y a d'autres chansons par rapport à ce jeu fameux, mais cette chanson est devenue encore populaire à cause des éliminatoires. Juste un petit mot sur Loco Locas, groupe québécois de hip-hop et rap, formé de Biz, Batlam et Chafik. Je pense que ce sont les trois noms des musiciens. C'est un groupe surtout connu pour la défense du français et ses prises de position politique, surtout en faveur de la souveraineté du Québec. Mais là, c'est 100% le hockey, allez Montréal, on soutient. Mais moi, de toute façon, je soutiens l'équipe. J'aimerais bien. On vient de vérifier, Gilles et moi, et pour ceux qui nous écoutent ce soir, le score est à 1-0 pour
0: Montréal.
1: Allez Montréal, on veut gagner.
0: Vous pouvez écouter French Transcendance et être tenu au courant
1: des
0: matchs de hockey ce soir en direct des beaux studios de l'Université de Calgary situés sur les traités cédés par les traités numéro 7 en 1877 et la région district, la région Métis 5 et 6. Voilà, donc on a commencé avec mai.
1: Oui,
0: c'est le mois de mai, donc on commence avec une chanson du mois de mai. Je pense que ça va être un petit peu tout le mois comme ça.
1: Peut-être. Oui, la chanson est sortie, le single en 2019 de Vidéoclub de Nantes en France. Le groupe était constitué de la youtubeuse et chanteuse Adèle Castillon et du compositeur et musicien Mathieu Reynaud, mais le duo n'est plus parce que Adèle Castillon, en tout cas, elle a continué avec une carrière solo qui va super bien d'ailleurs. Donc, on avait May de Vidéoclub et tout de suite après, on avait Allez Montréal de Loco Locas.
0: Et puis, on va continuer.
1: On va continuer dans
0: le domaine du hockey. Enfin, pour tout du moins pour le début. Je ne sais pas si vous étiez à l'écoute il y a une quinzaine de jours, vendredi après-midi, Road Pops. Ce n'était pas les

0: Et l'écouter en rediffusion, bien évidemment. Il y avait tout un tas de choses. Ça parlait des nazis, il a parlé de tout un tas de trucs. À la Chad Sanders. et à la fin, il y a quelqu'un qui a dit « Ouais, Guy Lafleur, alors, t'as pas passé l'album de Guy Lafleur ?» Et bah, Chad, merci, je te remercie, parce qu'il y a quelques années de ça, deux ans, trois ans, j'avais appris que tu avais... les vinyles de ce célèbre album de Guy Lafleur intitulé La Fleur, qui était sorti en 1979, un album disco en anglais et en français, bilingue, enfin bilingue, deux disques différents, sur un rythme disco.
1: Quelle trouvaille, hein ?
0: Des explications pour les jeunes, comment jouer au hockey, quoi faire, l'attitude, les passes, etc., etc. Et Chad m'avait très gentiment prêté son vinyle en français que j'ai piraté avec son autorisation. Et malheureusement, je ne l'ai pas apporté avec moi, mais
1: on a trouvé...
0: Actualité, oui. Parce que le 18 mai, aujourd'hui, apparemment, c'est une réédition, peut-être.
1: Une réédition et peut-être quelques nouvelles chansons. Mais MC Gilles, son album Les Grands Classiques...
0: C'est pas moi, MC non. Gilles. C'est l'autre, l'autre MC Gilles.
1: Une autre MC Gilles. MC Gilles 2.0, voilà. Les Grands Classiques, et puis on a trouvé... l'artiste, c'est indiqué sur l'album que c'est Guy Lafleur. Le titre, c'est Marquer un but. Alors, on s'est dit... pourquoi pas, on va découvrir un peu ce titre, ou redécouvrir ce titre, Marquer un but par Guy Lafleur.
0: Apparemment, MC Gilles aurait sorti ce double album de tradition, oui. de culture québécoise en 2010.
1: En 2010, alors, originalement,
0: ouais,
1: oui.
0: Donc est-ce que c'est une réédition? J'en n'en suis pas trop sûr.
1: Il n'y a pas trop de détails, vu que ça vient tout juste d'être lancé aujourd'hui.
0: Mais apparemment, sur ce disque, il y a Marquer un but de Guy Lafleur.
1: On va l'écouter ensemble, vu que le grand match. Puis, si quelque chose arrive pendant la chanson, ben là, on va vous mettre au courant. OK, Marquer un but.

fois que tu maîtrises ton lancer, il faut que tu saches quand t'en servir. Il est important de toujours te fixer une cible quand tu pratiques tes lancers. C'est en fermant ou en ouvrant ta palette que tu peux vraiment contrôler tes lancers. Pour viser bas, baisse ta palette. Pour lancer haut, remonte-la. N'oublie pas que tes lancers du revers sont toujours plus difficiles à cause de la courbure du bâton.

tu attaques le gardien de but, tu ne dois jamais garder la rondelle devant toi parce qu'il sait que tu ne peux pas lancer dans cette position-là. D'un coup d'œil, il anticipe ta manœuvre, soit de feindre un lancer, soit de faire une passe, puis il recule. Il ne faut jamais que tu lui laisses savoir ce que tu vas faire. C'est déjà assez difficile de compter un but sans céder un avantage supplémentaire au gardien. Donc, pousse toujours la rondelle à côté de toi. Il ne pourra pas deviner ton intention. Ensuite, s'il recule jusqu'au filet, lance. S'il reste à l'extérieur, fais semblant de lancer. L'attaquant doit toujours réagir à la position du gardien. C'est pour ça qu'il est très important d'avoir l'esprit clair. Tu sais qu'à pleine vitesse, avec deux ou trois joueurs à ta poursuite, tu as peut-être un quart de seconde pour regarder, analyser et réagir. Surtout, ne décide jamais d'avance ce que tu vas faire.

utilise le coup du revers quand on a une chance de déjouer le gardien dans une confrontation de 1 à 1. 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Ensuite, hésite. 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

0: toujours en haut. Hors de portée de la jambière ou du bâton du gardien.
1: Bonne nouvelle, pendant la chanson et les conseils de Guy Lafleur, les Canadiens de Montréal viennent de marquer leur deuxième but, donc on est à 2-0.
0: Il faut rester devant le filet et attendre de lancer. Mais attention, il faut aussi affronter des joueurs de défense plutôt costauds. Et ça, c'est pas pour moi. Un jeu que j'aime beaucoup et qui me satisfait vraiment, c'est par exemple quand je reçois dans notre zone une passe de Larry Robinson, qu'elle échappe à mon couvreur et que je patine à toute vitesse à l'autre bout. Vers le centre de la ligne bleue, j'échange des passes avec Steve et Pierre. Ensuite...
2: Et pour la victoire de Montréal, 1-0!
0: Je fais mon lancer. Je glisse la rondelle à Steve. Il lance et compte.

Un jeu de collaboration comme celui-là m'excite souvent plus qu'un but que je compte moi-même. C'est vraiment toute une sensation de passer à l'attaque avec deux ou trois joueurs à tes trousses et de dominer ingénieusement le gardien de but. D'amener le gardien à changer de côté, de contrôler la rondelle malgré la confusion autour des buts et finalement de la faire pénétrer d'une autre direction, c'est ça la récompense qu'apporte l'entraînement de travail sérieux. C'est toujours un défi et c'est ça qui rend le hockey passionnant.

0: Et les garçons, vous pouvez le faire, vous pouvez le faire. La victoire de Montréal qui mène pour le moment 1-0 contre la charge d'Ottawa. C'est en troisième période et le Canadien de Montréal 2-0 contre les Sabres de Buffalo. C'est en première période.
1: Non,
0: c'est en deuxième.
1: Oh, yeah, c'est en... Oh, attends, une minute. C'est deuxième... ça dit toujours première période?
0: Ouais,
1: mais
0: oui,
1: comment?
0: Il me semble. Ouais, le match a commencé.
1: Oh non, fin de la première maintenant. Donc, c'est, ouais. Ils n'ont pas encore commencé la deuxième. Oui.
0: Voilà. Donc, 2-0, première période. On touche du bois. Vous pouvez le faire, tous les deux, les hommes et les
1: c'est
0: femmes.
1: C'est ça, c'est
0: on
1: ça.
0: On y croit.
1: C'est l'effet magique de la voix de Guy Lafleur pendant cette dernière chanson qui a tout transformé, que les deux équipes ont marqué un but.
0: D'ailleurs,
1: les deux équipes sont en train de gagner.
0: Oui, ça marche tellement bien qu'on pourrait passer le disque en entier qui fait 34 minutes, qui nous amènerait presque à la fin de French Transcendance pour ce lundi historique 18 mai, et il est 18h18 à la pendule de CJSW. Bon, on va pas passer que de la musique de hockey
1: ce soir.
0: On a une programmation grâce à Philomena tout à fait éclectique comme d'habitude. Alors, qu'est-ce que tu nous proposes pour continuer?
1: La prochaine chanson, Debout, de Florence Blaine Mbaye, de son album Les Lignes de désir, commence par les paroles « Tout a commencé au mois de mai ». Alors, je me suis dit, hey, il faut qu'on passe cette chanson-là. Cette femme-là, elle est hautboyiste, professionnelle, autrice, compositrice, interprète, conceptrice sonore, danseuse, actrice, doubleuse, productrice et réalisatrice musicale, conceptrice sonore sénégalo-canadienne, basée à Montréal. Une femme polyvalente, on va vous la faire découvrir si vous ne la connaissez pas tout de suite, ici sur les ondes de CJSW 90,9 FM et partout au monde à cjsw.com.

0: splendide.
1: Yeah, je l'aime beaucoup. C'était de Nawel Ben Kraïm et Axel Bauer, la chanson Refusée de l'album Trouble. Et puis, comme ça vient tout juste de sortir il y a quelques jours, c'est une nouveauté que j'apprécie énormément. De la Tunisie, Nawel Ben Kraïm est une auteure, compositrice, interprète, productrice et actrice franco-tunisienne, mais comme j'ai dit, de la Tunisie. Et puis Alex Bauer, je viens d'apprendre de Gilles, est une artiste de la France, c'est ça?
0: Oui, c'est ça. Je sais pas où il est, Axel Bauer, par contre, parce que j'ai pas vraiment entendu sa voix, peut-être la guitare, je ne suis pas sûr. Je ne sais pas ce qu'il fait sur le...
1: Mais c'est vraiment exceptionnel, là, les airs de la Tunisie qu'on entend parsemer ici et là pendant la chanson. Avant, on avait Rendez-vous de Geneviève RB, de son album Revenir, qui est sorti il y a 2 mois, un mois et demi. Geneviève RB est une autrice, compositrice, interprète de musique pop francophone. Elle est comédienne aussi. Elle est franco-ontarienne établie au Québec. Pendant plus de 10 ans, elle a formé le duo Geneviève et Alain, avec qui elle a parcouru les routes du Canada et de l'international. Mais maintenant, elle fait carrière solo. Il y avait Mine d'or avant Rendez-vous de Charles-Antoine, un album qui est sorti il y a quelques jours, Sourire à la mort, vraiment une nouveauté. Charles-Antoine, né Charles-Antoine Quirion, auteur, compositeur, interprète originaire de Thetford Mines et bien sûr, Debout, a commencé cette série de chansons de Florence Blain Mbaye, de son album Les Lignes de Désir. Il est actuellement 6h35 à la pendule. On a une mauvaise nouvelle.
0: C'est peut-être pas une mauvaise nouvelle, mais bon, en tout cas, Ottawa a égalisé. Le score est à 1-1 entre la victoire de Montréal et la charge d'Ottawa, et c'est en troisième période. Les deux matchs précédents se sont terminés en période supplémentaire. J'ai l'impression que celui-là, ça va être la même chose.
1: Et puis, on est toujours entre les périodes, entre la première période et la deuxième période, pour la partie entre les Canadiens de Montréal et les Sabres de Buffalo.
0: Petit tour de calendrier communautaire, peut-être, rapidement. Il y a un café croissant ce samedi à l'Alliance française. Et comme ça a été annoncé relativement tard sur le site de l'Alliance, eh bien, il reste des places. Donc, si ça vous intéresse, café croissant, Alliance française, à partir de 10h ce samedi. Mauvaise nouvelle, Kim Thuy, la présence de Kim Thuy, le voyage de Kim Thuy à Calgary a été reporté, et donc l'activité à CFIS, Calgary French International School, et à l'Alliance française le 27 et 28 mai ont malheureusement été annulés. Le reste des événements, l'histoire de la Coupe du Monde avec Antoine le 4 juin, s'il reste de la place pour ça, et tout un tas d'autres choses à l'Alliance française, très évidemment, comme d'habitude.
1: Je vais juste ajouter une soirée de peinture et vin le 22 mai avec Patricia Lorty. Si ça vous intéresse, il faut vous inscrire au site de l'Alliance française, afcalgary.ca.
0: À la Cité des Rocheuses, le site a été mis à jour. Pour le mois de mai, c'est toujours la finale de la Ligue des Champions entre le Paris Saint-Germain et Arsenal, qui sera diffusée à 10h, à partir de 10h du matin. Vous pouvez réserver vos places pour le café-théâtre de la Cité des Rocheuses. Ça vaut la peine de le faire, à mon avis, parce que ça risque d'être assez achalandé. Et puis autrement, comme je disais, puisque le site a été mis à jour, vendredi 19 juin, donc ça nous porte dans un mois déjà, soirée blind test, karaoké, la fête de la Saint-Jean-Baptiste aura lieu pile poil le 24 juin, et il y aura un 5 à 7 des francophones organisé le 26 juin, donc 19 juin, 24 juin, 26 juin, sur le site de la Cité des Rocheuses.
1: plus de musique? Qu'est-ce que tu en penses, Gilles?
0: On est reparti.
1: OK. Jean-François Posé, dit JF ou JF Posé, je ne sais pas s'ils vont l'angliciser, il me semble que c'est plutôt JF. Auteur, compositeur, interprète et musicien québécois, guitariste, il est surtout connu comme guitariste et membre du groupe Les Cowboys Fringants, qu'il a co-fondé avec le chanteur Carl Tremblay. Il y a 30 ans, presque 30 ans. Donc, il est sorti fin de l'année 2025, un album « Les amours de seconde main ». Le titre que j'ai choisi, c'est « Ballon sonde ». Je trouve ça génial qu'il continue sa carrière ou qu'il fait carrière solo. Donc, on va l'écouter tout de suite. Ballon sonde sur les ondes de CJSW 90,9 FM et partout au monde à CJSW.com.

0: Arpin Lépine, de la voix, comme ça fait un peu longtemps qu'on n'en a pas entendu, artiste émergent, il a 24 ans, il est originaire de Saint-Bruno, de Saint-Félix-de-Valois, au cœur de la Naudière, une voix chaude, brûlante, un petit peu de country et un petit peu de rock. C'est super bon.
1: Un peu de bluegrass aussi. Ouais, non, j'adore. Vraiment, là, moi, c'est un nouveau coup de cœur. L'album Chance est sorti en décembre 2025. Et puis, le titre qu'on vient d'écouter est Chance. Avant, c'était Comment avancer de Ariane Simard, de son album Comme avant. C'est une nouveauté du mois dernier, originaire de Gatineau. Elle est autrice, compositrice, interprète, folk, pop. On l'a découverte au grand public, on l'a découvert, cette artiste, lors de l'émission La Voix en 2023. Et puis oui, on avait commencé cette série par Ballon Sonde de J.F. Posé de l'album Les Amours de Seconde Main. Il est actuellement 6h49, oh non déjà, et puis on a une mauvaise nouvelle à vous annoncer par rapport à la partie de hockey entre les Victoires de Montréal et les charges d'Ottawa.
0: Ouais. Enfin, mauvaise nouvelle, bon, ça veut dire qu'il y aura un quatrième match, alors ça sera que du plaisir de voir ces joueuses féminines sur la glace. Donc, oui.
1: Donc le score final, 2-1
0: Ottawa, ce qui veut dire 2-1 dans la série pour la victoire de Montréal. Et par rapport au Sabre de Buffalo, ben, la deuxième période vient de démarrer.
1: Il y a déjà 7 minutes.
0: On est toujours 2-0, c'est ça?
1: Voilà, c'est ça. Alors, pas si pire. On espère qu'on peut tenir le coup. On peut continuer parce que là, la chanson « Allez Montréal » devait avoir un effet de magique pour soutenir les Canadiens de Montréal. Je pense qu'on devrait continuer avec la musique parce que j'ai quelques autres chansons à partager avec vous. Apophis est le dieu de la mythologie égyptienne des forces mauvaises et de la nuit. C'est la personnification du chaos, du mal et de l'obscurité, mais c'est aussi le nom du projet de musique folk du Québec formé d'Alexandre Martel, Cédric Martel et Pierre-Emmanuel Baudouin. On va écouter leur chanson « Aller-retour » de l'album Apophis Extended Play EP. Donc ici sur les ondes de CGSW 90,9 FM.

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2: C'est ça, par hasard. Loud et Ariane Moffett, un single qui vient de sortir, ça fait pas longtemps, octobre 2025. Et puis avant, on avait aller-retour de Apophis. Bon, on est arrivé vers la fin de l'émission. On va terminer par Yasmina. Yasmina qui est Yasmina Léveillé. Elle est pianiste, humoriste de son album Entre Beyrouth et Lévis. On a Prélude, une nouveauté sur la liste des nouveautés de CJSW. S'il vous plaît, restez à l'écoute avec John, pour John avec Riding Pine, parce qu'il a une émission très spéciale à partager avec vous. Toujours 2-0 pour Montréal, les Canadiens de Montréal contre les Sabres de Buffalo. Bonsoir de ma part.
1: Allez les Habs, allez les Canadiens, vengez les filles. Ce soir, 18 mai 2026, c'est ce soir que l'histoire s'écrit.
2: Woohoo!
1: Ciao tout le monde, à la semaine prochaine.
2: Ciao.

lancer. Pour viser bas, baisse ta palette. Pour lancer haut, remonte-la. N'oublie pas que tes lancers du revers sont toujours plus difficiles à cause de la courbure du bâton. Quand tu attaques le gardien de but, tu ne dois jamais garder la rondelle devant toi parce qu'il sait que tu ne peux pas lancer dans cette position-là. D'un coup d'œil, il anticipe ta manœuvre, soit de feindre de lancer, soit de faire une passe, puis il recule. Il ne faut jamais que tu lui laisses savoir ce que tu vas faire. C'est déjà assez difficile de compter un but sans céder un avantage supplémentaire au gardien. Donc, pousse toujours la rondelle à côté de toi, il ne pourra pas deviner ton intention. Ensuite, s'il recule jusqu'au filet, lance. S'il reste à l'extérieur, fais semblant de lancer. L'attaquant doit toujours réagir à la position du gardien. C'est pour ça qu'il est très important d'avoir l'esprit clair. Tu sais qu'à pleine vitesse, avec deux ou trois joueurs à ta poursuite, tu as peut-être un quart de seconde pour regarder, analyser et réagir. Surtout, ne décide jamais d'avance ce que tu vas faire.

Mise le coup du revers quand on a une chance de déjouer le gardien dans une confrontation de 1 à 1. Manie la rondelle, de l'avant-main au revers. Souviens-toi que la rondelle peut être contrôlée seulement si elle se trouve près du talon du bâton. Ensuite, hésite encore et lance haut. Toujours en haut. Hors de portée de la jambière ou du bâton du gardien.

aussi affronter des joueurs de défense plutôt costauds. Et ça, c'est pas pour moi. Un jeu que j'aime beaucoup et qui me satisfait vraiment, c'est par exemple quand je reçois dans notre zone une passe de Larry Robinson, qu'elle échappe à mon couvreur et que je patine à toute vitesse à l'autre bout. Vers le centre de la ligne bleue, j'échange des passes avec Steve et Pierre. Ensuite, je m'empare de la rondelle. Je me dirige vers le filet. Et tout près du gardien, je feins mon lancer. Je glisse la rondelle à Steve. Il lance. Et con, et con, et con, et con, et con.

Un jeu de collaboration comme celui-là m'excite souvent plus qu'un but que je compte moi-même. C'est vraiment toute une sensation de passer à l'attaque avec deux ou trois joueurs à tes trousses et de dominer ingénieusement le gardien de but. D'amener le gardien à changer de côté, de contrôler la rondelle malgré la confusion autour des buts et finalement de la faire pénétrer d'une autre direction, c'est ça la récompense qu'apporte l'entraînement de travail sérieux. C'est toujours un défi et c'est ça qui rend le hockey passionnant.